te choisissons aujourd'hui, ô Marie, en présence de toute la cour céleste, pour notre mère et notre reine.

bonnes actions, passées, présentes et futures, te laissant un entier et plein droit de disposer de nous et de tout ce qui nous appartient, sans exception, selon ton bon plaisir. À la